0: Dungeon Master.
1: Brav.
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1: Może
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1: Może peut-être.